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0: 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Sébastien, Pierre, bienvenu, on écoute, on a déjà écouté votre chanson, comment allez-vous?
2: Ça va bien, merci.
3: Très bien, très bien, merci.
0: Qui écoute Cyclorama a envie, je crois aussi, de prendre un peu de temps. Votre musique construit des montées, elle fait éclore des mondes après Ascension. Et vos albums, toujours un peu des perles rares, où on peut découvrir plein de facettes et d'angles. À la lecture des titres, des trois chansons que nous avons pu écouter de votre nouvel album, et je vais les citer, Pure White Light, Occult Force Fields, Crepuscular Chamber et The Shining Path, ça me fait penser un peu à une aventure presque spirituelle à travers la musique. Comment est-ce que vous commenteriez cela ?
3: Ah oui, je dirais que c'est tout à fait vrai. On essaye d'utiliser les sons pour atteindre une sorte de transe, en fait. C'est un rituel numérique auquel on se fiche chaque jour, chaque fois qu'on répète.
0: Une sorte de transe.
4: Pour moi, je dirais que de toute façon, la musique, c'est quelque chose de, si vous voulez, spirituel, de la manière où ça base sur une inspiration. Ça ne veut pas dire que l'inspiration, elle est, religieuse ou comme ça, mais bon, l'inspiration, c'est basé dans la réalité aussi, mais quand on écrit nos morceaux, il y a toujours cette inspiration, et donc, dépendant du niveau d'inspiration qu'on a, quand on joue dans notre salle de répète, on va en faire des morceaux ou pas. Donc, l'inspiration, pour moi, c'est la motivation primaire pour faire de la musique, et la musique, c'est pour moi toujours de l'inspiration.
0: Salle de répétition, vous êtes à ce moment pour vous préparer pour justement le concert de demain soir. Seb, c'est toi qui écris les cordes, les basses, les guitares, les synthés, les voix dans Cyclorama. Donc tu as beaucoup de contrôle aussi sur la direction que prend le projet. Et depuis le départ, est-ce qu'il y avait des moments clés dans l'écriture de l'album ou dans le développement des idées qui te sont restées en mémoire ?
3: Oui, en fait, à partir du moment où j'ai écrit The Shining Path, à mes yeux, c'était un des titres, en fait, c'est un des titres les plus aboutis que l'on ait réalisé, je pense. Il dégage une telle évidence que dès que j'avais terminé ce morceau-là, je me suis dit qu'il était temps de sortir un album. Rien que pour celui-là, la chanson semblait déjà exister. En plus, elle contient tous les sons que je recherchais. Et bon, après, il y a eu Pure White Light qui s'est additionné à la liste, et puis Crepuscular Chamber, un morceau accidentel qui a fini par devenir un titre typiquement Cyclorama, instrumental, court et abouti, très abouti au niveau du mixage aussi.
0: Est-ce qu'il y avait dans ta tête des thèmes peut-être ou des expériences que tu voulais transmettre ?
3: Il y a beaucoup de choses que je tiens à garder mystérieux. En fait, je dévoile pas tout. En fait, mais comme les titres, en fait, des chansons, le son, ça doit évoquer. En fait, ça évoque, ça fait ressortir en fait notre style de musique. Le choix des mots, la construction, j'accorde de l'avantage à la combinaison des mots et leur signification, plus qu'à leur signification littérale.
0: Du coup, ça laisse aussi
3: une couleur et ouais. Ça crée une couleur, je trouve que ça colle vraiment bien avec la musique.
0: Du coup, ça donne aussi beaucoup de latitude à l'écouteur qui peut alors laisser planer son esprit, ce que je pense est important dans votre musique aussi. Et Pierre, quant à la batterie, pour mettre le public dans une transe, je pense que ça doit être quand même un des instruments les plus importants. Comment vois-tu le rôle de la batterie dans Cyclorama et comment est-ce que tu t'y prends ?
4: T'as déjà bien répondu, Marc. Bon, la batterie a ce rôle principal, que c'est en fait comme un rail, c'est la base du morceau, donc le beat, quoi. Et évidemment, le beat, ça peut exister sur plusieurs niveaux. Ça existe sur un niveau sur le sol, comme ça, comme un rail. Donc ça, c'est plutôt le beat crowd rock, le beat très régulier que je joue. Mais moi, je pense, je trouve toujours des niveaux différents. Moi, quand je joue, je vois qu'il y a plusieurs niveaux. Il y a un niveau en bas de la batterie, puis un niveau au milieu et un niveau en haut. Par exemple, en haut, ça peut être les cymbales ou des coups de cymbales. Et donc, ce qui est intéressant, c'est justement de jouer avec ça. Donc, il faut d'abord que le niveau en bas, les rails, soient très solides et que le beat porte le morceau. Mais il y a beaucoup de possibilités dans la musique de Cyclorama pour rajouter d'autres niveaux de percussion qui sont dedans. Et ça, c'est super intéressant pour moi parce que c'est là que je retrouve mon style de jouer aussi. Parce que je pense que j'ai un style qui se rapproche un peu d'improvisation. Donc moi, je mélange un truc très régulier avec un peu d'improvisation comme ça. Je dirais que c'est ça ce qui est intéressant pour moi.
0: Écoutons un peu comment cette alchimie entre vous deux s'affiche dans la nouvelle chanson Pure White Light Occult Force Field.

0: Une chose qui avait déjà un peu changé pour l'album d'avant, Sébastien, c'est que tu chantais beaucoup plus que dans les albums auparavant. Une redécouverte en quelque sorte de la voix. Sur ces trois chansons, elle est très bien dosée. Pour toi, en tant que musicien, comment vois-tu le rôle du chant dans la musique que vous faites? Et aussi, qu'est-ce que ça veut dire pour toi personnellement de chanter?
1: Oh. J'ai pas une grande voix, ça j'en suis totalement conscient, mais je l'utilise pour compléter l'évolution et les chansons. C'est-à-dire que je l'utilise, mais pas de manière excessive. Il y a à peu près, disons, la moitié de l'album qui est chanté, mais sur certains morceaux, il y en a même seulement au milieu. Ou alors, au début, il n'y en a pas partout. C'est des phrases, des textes assez courts, mais qui ont plusieurs sens. Mais d'un autre côté, tu ne pourrais pas faire les morceaux comme ça sans le chant. Si tu ne mets pas le chant avec, il manquerait quelque chose. Donc, c'est quelque chose.
0: Absolument
1: comme un
0: pas.
1: Instrument, finalement.
0: Absolument pas. Et est-ce que vous avez enregistré tout le disque en autoproduction ?
1: J'ai enregistré la plupart du disque chez moi. Et on a seulement enregistré la batterie chez Charles Stolz au studio. Et là, quand on enregistre la batterie chez Charles Stolz, Charles Stolz en profite pour poser des lignes de guitare en plus supplémentaires, improvisées, qui souvent donnent quelque chose que je garde sur l'album.
0: Est-ce que c'est une aventure en soi aussi de contrôler la production et le mixage de... Oui, en quelque sorte, de pouvoir agencer toute la vision jusqu'à la fin avec bien entendu un peu d'aide professionnelle, mais d'avoir ce genre de vision.
1: Absolument, c'est un truc que je tiens vraiment à garder. Ça me procure un grand plaisir, une grande liberté de pouvoir faire ça. C'est pour ça que j'ai pas d'autres aussi, peut-être d'autres musiciens avec moi. C'est-à-dire que j'ai complètement un contrôle total sur tout. Et ce qui est aussi important, c'est d'avoir l'approbation de Pete sur tout ce que je fais. Tout ce que je fais, je lui demande son avis. On réfléchit sur tout, il apporte ses avis de manière franche à chaque fois qu'il y a quelque chose à changer ou à suggérer. Et, voilà. Et là, du coup, j'ai le choix de faire ce que je veux, c'est hyper important.
0: Là, beaucoup de musique qui sort en ce moment communique un peu le malaise. Et psychologique et social. Quand j'écoute Creepers Kill a Chamber, par exemple, je suis ébloui par l'optimisme de la chanson. Comment est-ce que vous vous sentez à faire de la musique en ces temps-ci, disons ?
2: Je réponds à cette fois-ci. Nous, on est toujours optimistes. On n'est pas déprimés. On regarde le monde autour de nous, évidemment, qui est assez déprimant. Mais justement, la musique permet de... peut-être de sortir ou d'oublier le monde autour. Et si on fait vraiment de la musique, on rentre dans un autre monde. Et pour moi, le monde, la musique, c'est positif. Et ça se reflète dans ce qu'on fait. C'est une énergie positive, mais tu as raison, dans ce morceau, Crepuscular Chamber, il est très, très positif, très gai. On a vraiment envie, de se balancer, de danser même avec celui-là. Donc... Mais je pense que la musique Cyclorama et tous les morceaux sont plutôt positifs que déprimants. Je ne sais pas ce que tu en dis, toi, Sepp.
1: Il y a des clichés hippies, années 70 aussi sur cet album, vu comme la pochette, bien sûr, etc. Mais bon, il y a aussi des parties, des paroles dans les textes qui sont carrément nihilistes. Et faut dire que moi aussi, je suis inspiré par ma propre peur, en fait, du monde, etc. Et bon, on n'essaie pas d'être figé là-dessus. On essaie aussi de faire des morceaux positifs aussi. Il y a des morceaux très sombres sur l'album, comme Pure White Light, en fait, par exemple, ou même un morceau, la huitième, qui sera un morceau téléchargeable en dehors du vinyle. Et puis, bon, il y a trois morceaux qui sont quand même assez sombres, et le reste, il y a... beaucoup de positivité, c'est un petit peu même un peu drôle un peu par moment. On a des morceaux où on joue du crowd rock et on essaie de donner un côté un peu marrant dedans. On s'éclate.
0: Donc l'adjectif crépusculaire le décrit assez bien. On parlait aussi du live juste avant, donc vous vous préparez en ce moment pour la release show demain soir au Rotonde. Vous allez présenter cet album. Sur le site des Rotondes, il y a marqué « Get ready to be illuminated by Cyclorama's most daring and immersive soundscape yet ». Comment avez-vous approché le programme de la soirée ?
1: Je dirais que les nouveaux morceaux les morceaux du nouvel album, additionnés aux anciens qu'on va jouer, vont créer un cocktail, un live set vraiment hyper fort, parce qu'il complète vraiment ce qu'on n'avait pas avant. Et puis les morceaux en live, on leur donne en fait une puissance qui nous est presque presque aux limites de ce qu'on est capable de faire. Par moments, on est là, on a du mal à... presque du mal à y arriver, mais... voilà.
0: Mais aussi du mal à vous retenir, j'imagine.
1: Voilà, oui.
2: Oui, on est un peu nerveux, mais on a quand même vraiment envie.
1: Souvent, ça fonctionne.
2: Et pour le live, j'ajouterais encore un truc concernant à nouveau peut-être la batterie. Le morceau qu'on entendait avant, Shining Path, sur le disque, il y a au début du morceau, la première partie, des drums électroniques dessus. Et j'avais réfléchi comment reproduire ça en live. Et j'avais essayé avec des drums électroniques, mais en fait, j'utilise les vrais drums. C'est intéressant aussi parce qu'on peut les faire sonner comme des drums électroniques, même sans utiliser des samples ou des tregas. Parce que j'ai mis une deuxième peau, par exemple, sur la snare par-dessus, et ça sonne comme un truc électronique. Et c'est vraiment un truc nouveau pour moi de reproduire un son électronique sur scène sans utiliser des gadgets électroniques. Donc ça va être intéressant, je pense.
0: Ce sera intéressant pour nous aussi de découvrir ces astuces demain. Bonne préparation à vous. Merci beaucoup de nous avoir donné ces indications. On va encore écouter Crepuscular Chamber. Sébastien, tu nous avais déjà un peu expliqué de quoi pourrait parler la chanson, ou plutôt de garder le mystère. Merci à vous deux et à bientôt.
2: Merci.
1: À bientôt, Marc. Salut.
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3: En 2024, avec Tisae, on a fait notre première collaboration à la Kunsthall Esch avec l'expo Phantom Limp. Et puis, à l'issue de l'exposition, il y a eu cette volonté de continuer à travailler ensemble. Et il se trouve que j'ai eu l'opportunité, il y a un an, de rencontrer Simon Delobel, qui est le directeur général donc, du kiosque à Gand depuis 2020. Et on a parlé un peu voilà, de ma ligne curatoriale et je lui ai présenté plus en détail le travail d'Tisae, puisque c'était ma dernière exposition solo en tant que curateur. Et il faut savoir que Simon Delobel, il a un parcours, voilà, il est spécialisé en art et en archéologie, et donc

0: Ça a tout de suite résonné chez lui quand il a découvert voilà, le travail de Issaï Kenaga. Il a proposé éventuellement de faire une collaboration, et donc une collaboration entre lui et moi, mais qui veut dire une collaboration entre son institution, le kiosque, et la Constal Esch, à laquelle je suis rattachée, voilà, tout simplement. Et donc voilà, finalement est née cette première collaboration avec un partenaire frontalier, dans l'idée voilà, de continuer à valoriser le travail des artistes luxembourgeois, aussi, en tout cas, en dehors des portes de la Constal et du Luxembourg.
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0: Moi, j'étais partie dans l'idée, c'est la première exposition solo de Issaï Kenaga en Belgique. J'ai envie d'offrir à ce public, un nouveau public, hein, le public flamand, voilà, le public belge, une lecture assez fidèle de ses champs de recherche. Et puis après, je me suis rendu compte que finalement, les œuvres que j'avais choisies, une fois arrivées dans l'espace, parce qu'on travaille sur papier, puis après on travaille aussi dans l'espace, finalement... elles trouvent moins leur place. Et puis, au bout d'un moment, on commence en fait à nettoyer, hein, donc à retirer quelques pièces. Et puis, finalement, je me suis retrouvée à un point où j'ai retiré beaucoup de pièces, parce que ce n'était pas comme ça que, finalement, l'exposition devait se construire. Mais ça, je n'y serais pas parvenue sans mon échange avec Issaé et sans mon échange avec Simon.
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0: Et ça invite à l'observation et à se questionner. Et je crois que c'est tout ce que propose finalement l'art, qu'on soit face à une peinture, face à une sculpture, face à une installation mixte. C'est qu'est-ce que j'observe, qu'est-ce que ça représente pour moi, qu'est-ce que ça signifie et qu'est-ce que j'en tire de cette observation.
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0: Il y a eu plusieurs challenges. Il y a eu la mise en œuvre là, de ce nouveau film, Soft Dissection. Il y a eu l'installation de ce mobile avec les différentes poteries qu'elle avait réalisées avec ce maître potier. Et puis, il y a aussi voilà, cette volonté et capacité à essayer de penser finalement la poterie à une plus grande échelle, parce qu'il y a justement deux œuvres qui ont été produites qui s'appellent Industrial Ruins et qui là du coup ne sont pas des ruines en fait. Industrial Ruins sont en fait finalement des objets qui ont été reproduits à partir de l'observation de cylindres de laminage pour en fait travailler le métal à chaud. Et en fait, c'est là aussi où finalement notre collaboration continue, une fois que l'exposition est terminée, avec la volonté de poursuivre celle-ci. Effectivement, j'ai vu ces objets-là réellement, et j'ai tout de suite pensé, ah, mais ça, ce serait totalement en écho avec la pratique de Isae. Et elle a décidé voilà, d'expérimenter en fait, la matière et ses formes pour pouvoir produire finalement ces objets et qui deviennent voilà une espèce d'objet archéologique qui témoigne voilà d'une époque et aussi finalement d'un pays, parce qu'en tout cas on sait que dans le sud du Luxembourg à Esch, ArcelorMittal voilà est très très active, et on a organisé justement une visite dans les locaux d'ArcelorMittal pour pouvoir aller observer ces cylindres et puis capter visuellement certaines formes pour qu'elle puisse après elle les reproduire. Et j'ai le sentiment que c'était vraiment échelle 1 à 1. Et ça a été tout un challenge pour elle, pour pouvoir justement produire ces pièces-là, les ramener, les installer, et puis savoir finalement comment on allait les présenter. Et celle-ci fonctionne voilà, très bien avec la sculpture mobile et puis Artichoc. Oui.
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